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0: 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Docteur Boussanova, le manque de sommeil est souvent sous-estimé au travail. Pourquoi est-il si important pour la santé professionnelle?
1: Parce qu'il conditionne tout. Vigilance, mémoire, concentration et humeur. Un salarié fatigué prend encore plus de risques, fait plus d'erreurs et récupère moins bien du stress quotidien. Moi, je recommande en moyenne entre 7 et 8 heures de sommeil par nuit. Mais la qualité compte autant que la durée. Se coucher à heure régulière, éviter les écrans, les excitants avant de dormir, c'est essentiel pour un vrai repos réparateur.
0: Le stress et les écrans sont souvent montrés du doigt. En quoi perturbent-ils vraiment le sommeil?
1: Ils retardent l'endormissement et altèrent la qualité du sommeil. La lumière bleue des écrans, elle bloque la sécrétion de mélatonine, l'hormone du sommeil. Et le stress maintient le cerveau en état d'alerte. C'est pourquoi il est recommandé d'éteindre les écrans au moins une heure avant de dormir et de privilégier des rituels calmes comme la lecture ou la relaxation.
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1: Bonjour à tous. Le centre d'incendie et de secours d'Awalayalimapo sera officiellement inauguré demain en présence des autorités locales, coutumières et départementales. Ce centre d'incendie et de secours regroupera une douzaine de sapeurs-pompiers qui seront affectés à cette nouvelle caserne. Il couvrira les bourgs d'Awala et d'Yalimapo ainsi qu'une partie de la route départementale 22 jusqu'à Mana. Le nouveau centre doit permettre de réduire les délais d'intervention et de renforcer la couverture opérationnelle dans l'ouest guyanais. Les sapeurs-pompiers pourront ainsi intervenir en renfort des centres de secours de Mana et de Saint-Laurent-du-Maroni sur leur secteur respectif. Un épisode El Niño se profile pour les prochains mois avec un pic d'intensité attendu d'ici la fin de l'année. Ce phénomène, connu sous le nom d'Enso ou oscillation australe, résulte d'une interaction entre l'océan et l'atmosphère. L'ampleur que pourrait prendre ce phénomène reste incertaine et son intensité pourrait être forte. Certains parlent même d'un El Niño record. Les dernières actualisations présente une croissance variable d'ici la fin de l'année, mais la moitié des modèles s'accordent sur un dépassement du seuil de plus de 2,5 degrés Celsius avant la fin de la période de prévision. Un scénario retenu par le modèle de Météo France. Superposé au réchauffement climatique lié aux activités humaines, il pourrait provoquer des températures élevées. En Guyane, ces effets touchent la pluviométrie durant ces phases et parfois après. Le territoire peut connaître un déficit de pluie. Le 18 juin dernier, la Chambre régionale des comptes a publié son rapport sur la gestion financière de Maripasoula entre 2019 et 2024. Sous la mandature de Serge Anelli, désormais retiré de la vie politique, plusieurs irrégularités ont été relevées, amenant la justice à s'intéresser de près à celui qui a été 12 ans à la tête de la capitale du Laoua. Un recours contre l'État dans le dossier de l'orpaillage illégal en Guyane, déposé en janvier 2024 par 6 associations et 2 habitants du Haut-Maroni, a été rejeté le 21 mai dernier par le tribunal administratif de Cayenne. Si la justice reconnaît la gravité des atteintes, elle n'a pas retenu la faute de l'État. Les requérants ont depuis fait appel de cette décision devant la cour administrative d'appel de Bordeaux. Voilà, c'est la fin de cette édition. Merci d'avoir suivi.

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0: 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Docteur Bouzanova, le manque de sommeil est souvent sous-estimé au travail. Pourquoi est-il si important pour la santé professionnelle?
1: Parce qu'il conditionne tout. Vigilance, mémoire, concentration et humeur. Un salarié fatigué prend encore plus de risques, fait plus d'erreurs et récupère moins bien du stress quotidien. Moi, je recommande en moyenne entre 7 et 8 heures de sommeil par nuit. Mais la qualité compte autant que la durée. Se coucher à heure régulière, éviter les écrans, les excitants avant de dormir, c'est essentiel pour un vrai repos réparateur.
0: Le stress et les écrans sont souvent montrés du doigt. En quoi perturbent-ils vraiment le sommeil?
1: Ils retardent l'endormissement et altèrent la qualité du sommeil. La lumière bleue des écrans, elle bloque la sécrétion de mélatonine, l'hormone du sommeil. Et le stress maintient le cerveau en état d'alerte. C'est pourquoi il est recommandé d'éteindre les écrans au moins une heure avant de dormir et de privilégier des rituels calmes comme la lecture ou la relaxation.
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1: Bonjour à tous. Avec 53 106 hectares recensés en 2020, les mangroves de Guyane représentent plus de la moitié des mangroves françaises et couvrent près de 80% du littoral. À l'occasion de la Journée internationale des mangroves, hier, un coup de projecteur sur ces forêts côtières a été donné en Guyane. Elles occupent donc près de 80% du littoral. Elles se développent sur les côtes, mais aussi le long des fleuves et peuvent remonter plusieurs dizaines de kilomètres à l'intérieur des terres. Cette dynamique fait de la mangrove un milieu particulier étudié par de nombreux chercheurs. Son observation permet de mieux comprendre les phénomènes d'érosion et d'envasement qui modifient le trait de côte. Studio de tournage, atelier, espace de formation, un futur pôle de production qui ambitionne de structurer la filière audiovisuelle et d'attirer des tournages venus de toute la Caraïbe et de l'Amazonie. Longtemps évoqué par les professionnels du secteur, la création d'une maison du cinéma en Guyane se concrétise. Le 10 juillet dernier, les élus de la collectivité territoriale de Guyane ont adopté à l'unanimité le projet lors d'une assemblée plénière. Un accident frontal impliquant deux véhicules légers dont l'un tractait une remorque bateau s'est produit hier vers 15h20 sur la RN 1 à Macouria. Trois personnes ont été impliquées dans cette collision. Le jardin botanique de Macouria en Guyane accueille désormais 5 répliques de dinosaures grandeur nature, dont un impressionnant T-Rex et un Triceratops. Une nouvelle sortie familiale immersive qui plonge les visiteurs au cœur de la préhistoire entre botanique et créatures du Jurassique. À 19 ans, le boxeur guyanais Terrick Nicolas s'apprête à représenter les Outre-mer aux Jeux Olympiques de la Caraïbe en République Dominicaine. Également porte-drapeau de la délégation, ce jeune espoir entraîné par son père est une véritable vitrine pour la boxe en Guyane. Le tournoi de domino Turbo Bolo, organisé par le basketteur Damien Inglis, a enflammé Matoury ce week-end. La compétition a vu s'affronter des équipes adultes, mais aussi des jeunes et des enfants. Plus de 50 équipes étaient réunies donc à Matoury. C'est la fin de cette édition. Merci de l'avoir suivi.
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1: Bonjour à tous. Les assureurs prendront bien en charge les frais de relogement des personnes évacuées à cause des incendies qui touchent la Gironde, les Landes et le Var, annonce faite par le ministre de l'Économie Roland Lescure aujourd'hui. Cette mesure exceptionnelle, négociée avec la Fédération professionnelle France Assureurs, s'appliquera pour une durée allant jusqu'à 3 semaines. Que les logements aient été endommagés ou non, c'est ce qu'a précisé le ministre. Quelques 220 000 personnes ont été évacuées depuis mercredi à cause de l'incendie qui a ravagé 42 000 hectares autour du bassin d'Arcachon. Pas moins de 240 habitations ont par ailleurs été détruites, dont environ 170 sont situées sur les seules communes du Porge, selon le premier adjoint de cette localité proche du lieu où s'est déclaré l'incendie. L'annulation et l'échange sans frais des billets de train prolongés jusqu'à vendredi inclus, annonce faite hier soir par la SNCF dans un communiqué en raison justement des incendies. Sur demande des services de l'État, la compagnie ferroviaire interrompt entièrement la circulation de tous ses trains jusqu'à nouvel ordre au départ de Bordeaux vers Arcachon jusqu'à Morsens, mais aussi en direction d'Andaille et de Tarbes. Tous les TGV au départ d'Andaille et de Tarbes en direction de Bordeaux sont également supprimés. Il y a un équilibre économique qui est possible, mais il ne faut pas se disperser en polémiques inutiles. C'est l'appel lancé ce lundi par Carole Delga, la présidente de la région Occitanie, qui soutient l'offre de reprise de Mathieu Pigasse pour Fibre Excellence, dernier fabricant français de pâte à papier marchande, dont les sites de Saint-Gaudens et de Tarascon sont menacés de liquidation. Le tribunal de commerce de Toulouse doit se prononcer sur cette offre jugée insuffisante par le gouvernement. On n'a pas fini de jouer ensemble. 8 jours après le clap de fin de la Coupe du Monde de football, Kylian Mbappé voulait refermer la page en remerciant les supporters de l'équipe de France. Le capitaine des Bleus a partagé aujourd'hui dans plusieurs titres de presse une lettre pour dire merci à toutes celles et ceux qui ont vibré et encouragé l'attaquant du Real Madrid et ses coéquipiers pendant plus d'un mois aux États-Unis. C'est la fin de cette édition. Merci de l'avoir suivi.
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1: Bonjour à tous. Avec 53 106 hectares recensés en 2020, les mangroves de Guyane représentent plus de la moitié des mangroves françaises et couvrent près de 80% du littoral. À l'occasion de la Journée internationale des mangroves, hier, un coup de projecteur sur ces forêts côtières a été donné en Guyane. Elles occupent donc près de 80% du littoral. Elles se développent sur les côtes, mais aussi le long des fleuves et peuvent remonter plusieurs dizaines de kilomètres à l'intérieur des terres. Cette dynamique fait de la mangrove un milieu particulier étudié par de nombreux chercheurs. Son observation permet de mieux comprendre les phénomènes d'érosion et d'envasement qui modifient le trait de côte. Studio de tournage, atelier, espace de formation, un futur pôle de production qui ambitionne de structurer la filière audiovisuelle et d'attirer des tournages venus de toute la Caraïbe et de l'Amazonie. Longtemps évoqué par les professionnels du secteur, la création d'une maison du cinéma en Guyane se concrétise. Le 10 juillet dernier, les élus de la collectivité territoriale de Guyane ont adopté à l'unanimité le projet lors d'une assemblée plénière. Un accident frontal impliquant deux véhicules légers dont l'un tractait une remorque bateau s'est produit hier vers 15h20 sur la RN1 à Macouria. Trois personnes ont été impliquées dans cette collision. Le jardin botanique de Macouria en Guyane accueille désormais 5 répliques de dinosaures grandeur nature, dont un impressionnant T-Rex et un Triceratops. Une nouvelle sortie familiale immersive qui plonge les visiteurs au cœur de la préhistoire entre botanique et créatures du Jurassique. À 19 ans, le boxeur guyanais Terric Nicolas s'apprête à représenter les Outre-mer aux Jeux Olympiques de la Caraïbe en République Dominicaine. Également porte-drapeau de la délégation, ce jeune espoir entraîné par son père est une véritable vitrine pour la boxe en Guyane. Le tournoi de domino Turbo Bolo, organisé par le basketteur Damien Inglis, a enflammé Matoury ce week-end. La compétition a vu s'affronter des équipes adultes, mais aussi des jeunes et des enfants. Plus de 50 équipes étaient réunies donc à Matoury. C'est la fin de cette édition. Merci de l'avoir suivi.
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1: Bonjour à tous. Les assureurs prendront bien en charge les frais de relogement des personnes évacuées à cause des incendies qui touchent la Gironde, les Landes et le Var, annonce faite par le ministre de l'économie Roland Lescure aujourd'hui. Cette mesure exceptionnelle, négociée avec la Fédération professionnelle France Assureurs, s'appliquera pour une durée allant jusqu'à 3 semaines. Que les logements aient été endommagés ou non, c'est ce qu'a précisé le ministre. Quelques 220 000 personnes ont été évacuées depuis mercredi à cause de l'incendie qui a ravagé 42 000 hectares autour du bassin d'Arcachon. Pas moins de 240 habitations ont par ailleurs été détruites, dont environ 170 sont situées sur les seules communes du Porge, selon le premier adjoint de cette localité proche du lieu où s'est déclaré l'incendie. L'annulation et l'échange sans frais des billets de train prolongés jusqu'à vendredi inclus, annonce faite hier soir par la SNCF dans un communiqué en raison justement des incendies. Sur demande des services de l'État, la compagnie ferroviaire interrompt entièrement la circulation de tous ses trains jusqu'à nouvel ordre au départ de Bordeaux vers Arcachon jusqu'à Morsens, mais aussi en direction d'Andail et de Tarbes. Tous les TGV au départ d'Andail et de Tarbes en direction de Bordeaux sont également supprimés. Il y a un équilibre économique qui est possible, mais il ne faut pas se disperser en polémiques inutiles. C'est l'appel lancé ce lundi par Carole Delga, la présidente de la région Occitanie, qui soutient l'offre de reprise de Mathieu Pigasse pour Fibre Excellence, dernier fabricant français de pâte à papier marchande, dont les sites de Saint-Gaudens et de Tarascon sont menacés de liquidation. Le tribunal de commerce de Toulouse doit se prononcer sur cette offre jugée insuffisante par le gouvernement. On n'a pas fini de jouer ensemble. 8 jours après le clap de fin de la Coupe du Monde de football, Kylian Mbappé voulait refermer la page en remerciant les supporters de l'équipe de France. Le capitaine des Bleus a partagé aujourd'hui dans plusieurs titres de presse une lettre pour dire merci à toutes celles et ceux qui ont vibré et encouragé l'attaquant du Real Madrid et ses coéquipiers pendant plus d'un mois aux États-Unis. C'est la fin de cette édition. Merci de l'avoir suivi.
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1: Bonjour à tous. Avec 53 106 hectares recensés en 2020, les mangroves de Guyane représentent plus de la moitié des mangroves françaises et couvrent près de 80% du littoral. À l'occasion de la Journée internationale des mangroves, hier, un coup de projecteur sur ces forêts côtières a été donné en Guyane. Elles occupent donc près de 80% du littoral. Elles se développent sur les côtes, mais aussi le long des fleuves et peuvent remonter plusieurs dizaines de kilomètres à l'intérieur des terres. Cette dynamique fait de la mangrove un milieu particulier. Étudié par de nombreux chercheurs. Son observation permet de mieux comprendre les phénomènes d'érosion et d'envasement qui modifient le trait de côte. Studio de tournage, atelier, espace de formation, un futur pôle de production qui ambitionne de structurer la filière audiovisuelle et d'attirer des tournages venus de toute la Caraïbe et de l'Amazonie. Longtemps évoqué par les professionnels du secteur, la création d'une maison du cinéma en Guyane se concrétise. Le 10 juillet dernier, les élus de la collectivité territoriale de Guyane ont adopté à l'unanimité le projet lors d'une assemblée plénière. Un accident frontal impliquant deux véhicules légers dont l'un tractait une remorque bateau s'est produit hier vers 15h20 sur la RN1 à Macouria. Trois personnes ont été impliquées dans cette collision. Le jardin botanique de Macouria en Guyane accueille désormais 5 répliques de dinosaures grandeur nature, dont un impressionnant T-Rex et un Triceratops. Une nouvelle sortie familiale immersive qui plonge les visiteurs au cœur de la préhistoire entre botanique et créatures du Jurassique. À 19 ans, le boxeur guyanais Terric Nicolas s'apprête à représenter les Outre-mer aux Jeux Olympiques de la Caraïbe en République Dominicaine. Également porte-drapeau de la délégation, ce jeune espoir entraîné par son père est une véritable vitrine pour la boxe en Guyane. Le tournoi de domino Turbo Bolo, organisé par le basketteur Damien Inglis, a enflammé Matoury ce week-end. La compétition a vu s'affronter des équipes adultes, mais aussi des jeunes et des enfants. Plus de 50 équipes étaient réunies donc à Matoury. C'est la fin de cette édition. Merci d'avoir suivi.
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1: Bonjour à tous. Investi samedi, candidat à l'élection présidentielle d'octobre au Brésil, Flavio Bolsonaro s'est posé en héritier de son père, l'ex-président d'extrême droite Jair Bolsonaro, actuellement détenu pour tentative de coup d'État, crise politique à répétition, tensions commerciales et diplomatiques entre le président du Brésil et celui des États-Unis, proche de la famille Bolsonaro. Voilà le contexte dans lequel Flavio Bolsonaro s'est déclaré candidat à la présidentielle. Le fils de Jair Bolsonaro s'est posé en héritier de son père, l'ex-président d'extrême droite. Ce samedi, le Parti libéral a réuni près d'un millier de personnes à Sao Paulo pour officialiser la candidature du sénateur de 45 ans. Invité vedette de la convention, le président argentin Javier Milei, figure de la droite radicale en Amérique latine, a apporté son soutien appuyé au camp bolsonariste. Du côté de Cuba, depuis janvier, le gouvernement de Donald Trump applique une politique de pression maximale sur l'île communiste située à 150 km des côtes de Floride. À l'embargo en vigueur depuis 1962 s'est ajouté un blocus pétrolier et une longue liste de sanctions contre des entreprises et des dirigeants cubains. Ces mesures ont entraîné une chute drastique du tourisme, le départ de nombreuses entreprises étrangères et un assèchement des entrées de devises. Les sanctions les plus récentes annoncées jeudi dernier concernent le programme des missions médicales cubaines à l'étranger, une des principales sources de revenus du pays. Miguel Díaz-Canel participait à la célébration du 73e anniversaire de l'attaque de la caserne de la Moncada menée en 1953 par Fidel Castro dans l'est de l'île, considérée comme le début de la lutte révolutionnaire sur l'île. 9 400 000 habitants. La crise énergétique provoque des coupures de courant de 30 heures dans la capitale et de plusieurs journées d'affilée en province. Elle affaiblit les services sociaux et attise le malaise social. Le pays a également connu 3 coupures d'électricité générale au mois de juillet. C'est après être passé au bloc obligatoire qu'un autre ouvrier de la distillerie de Montebello en Guadeloupe a finalement perdu la vie hier, 2 jours après l'explosion de la chaudière de l'unité industrielle de Petit-Bourg. Il s'agit d'un très jeune travailleur âgé de 29 ans. Le directeur de production en recherche et développement de l'entreprise, père de 2 enfants, il était en poste depuis 2 ans. Ce drame avait déjà fait une première victime mortelle peu de temps après la déflagration. Outre ces 2 personnes tuées, 3 autres salariés ont été grièvement blessés et souffrent de brûlures et ou de fractures. Les fortes pluies, orages survenus dans la nuit de samedi à dimanche ont provoqué plusieurs dysfonctionnements sur les installations de production d'eau potable. La SME annonce des perturbations dans plusieurs communes du centre et du sud de la Martinique. Après la sécheresse, c'est donc la pluie qui provoque des manques d'eau dans le sud de la Martinique. La société martiniquaise des eaux indique que les intempéries ont entraîné des dysfonctionnements techniques sur l'usine de production d'eau potable de Rivière Blanche. Clap de fin pour la Mercury Beach 2026. Pour cette 14e édition du festival, près de 10 000 personnes ont fait le déplacement, une affluence néanmoins inférieure à l'année précédente. DJ Jairo, DJ Fédéral, Meryl ou encore Jixels, entre autres, tous ont assuré le show durant 13 heures sur la plage de Grandanse au Anse d'Arlay. C'était une première en Guadeloupe. Samedi, Basse-Terre a accueilli la toute première Créole Pride portée par plusieurs associations. Cette journée se voulait bien plus qu'une simple marche. Ses organisateurs entendaient ouvrir un espace de dialogue autour de la diversité, du respect et du vivre ensemble. La chasse est ouverte en Guadeloupe. Un peu plus de 1000 licenciés peuvent s'adonner à leur passion dans l'archipel et dans l'île du Nord. La saison commence par la tourterelle et le pigeon ramier, mais elle pourrait s'arrêter dès la semaine prochaine. 6 associations de protection de l'environnement ont saisi le tribunal administratif. Le compte à rebours est lancé. Le 75e Tour cycliste international de la Guadeloupe s'élancera vendredi prochain de Petit Canal. 10 jours de course, 10 étapes et plus de 1200 km attendent le peloton. Une édition anniversaire qui intervient quelques jours après un tour de Marie-Galante particulièrement disputé et la victoire de Loan Gossec. Voilà, c'est la fin de cette édition. Merci de l'avoir suivi.

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1: 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Un salarié fatigué prend encore plus de risques, fait plus d'erreurs et récupère moins bien du stress quotidien. Moi, je recommande en moyenne entre 7 et 8 heures de sommeil par nuit. Mais la qualité compte autant que la durée. Se coucher à heure régulière, éviter les écrans, les excitants avant de dormir, c'est essentiel pour un vrai repos réparateur.
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1: Ils retardent l'endormissement et altèrent la qualité du sommeil. La lumière bleue des écrans, elle bloque la sécrétion de mélatonine, l'hormone du sommeil. Et le stress maintient le cerveau en état d'alerte. C'est pourquoi il est recommandé d'éteindre les écrans au moins une heure avant de dormir et de privilégier des rituels calmes comme la lecture ou la relaxation.
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La musique 100% Métis, elle est sans avec le petit protégé Daniel Akamura, bien sûr. RN Boy, si c'est elle voulait sur Métis en ce lundi. Lundi 27 juillet. Comment ça va, mes amis? J'espère que vous avez passé un très très bon week-end. On se retrouve pour cette semaine. Voilà, forcément qui termine le mois de juillet avec les bons plans à ne pas rater. Ça tombe bien, il y a des soirées rétro justement à ne pas rater ce week-end, mes amis. Si vous avez envie de vous plonger en un seul lieu dans une ambiance où, eh bien, les souvenirs vont véritablement prendre le dessus, on vous dira exactement où vous rendre. Côté artiste aussi, on en recevra toute cette semaine, notamment Benji, ben oui, qui viendra nous parler un petit peu de son actualité, mais ne vous inquiétez pas, on vous donnera toutes les informations comme il se doit. Becky G pour la suite avec Epa ou encore Romeo Santos et Prince Royce, on écoute d'abord.

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1: Bonjour à tous. Emmanuel Macron est attendu cet après-midi en Gironde où un incendie d'une ampleur exceptionnelle a déjà ravagé 42 000 hectares depuis mercredi. Le président de la République rencontrera les sapeurs-pompiers militaires et forces de l'ordre mobilisés sur le terrain ainsi que les élus locaux pour leur témoigner le soutien de la nation. Plus de 220 000 personnes ont été évacuées depuis le début de ce méga-feu. Au total, 2 500 pompiers, 1 500 militaires et 1 200 policiers et gendarmes restent engagés pour tenter de maîtriser les flammes. Dans le Var, 7e jour des opérations pour les pompiers contre l'incendie de Pont-Évès. Le feu n'est toujours pas fixé mais reste contenu à 4500 hectares parcourus. Près de 1000 sapeurs-pompiers appuyés par des canadaires, des hélicoptères, bombardiers d'eau et un avion d'âge restent mobilisés. Environ 5000 personnes ont été évacuées depuis le début du sinistre. Face au risque incendie très sévère, tous les massifs forestiers du Var restent fermés au public ce lundi. À Berlin, le suspect de l'attaque meurtrière survenue samedi soir lors de la marche des fiertés a été tué par la police. La veille, un véhicule avait foncé sur la foule faisant un mort et 29 blessés. Il s'agit d'un homme de 21 ans qui serait lié au milieu islamiste selon le porte-parole de la police allemande. Le dispositif MaPrimeRénov' connaît une forte baisse d'attractivité. Selon l'Agence nationale de l'habitat, le nombre de demandes d'aide à la rénovation énergétique a été divisé par 4 au premier semestre 2026. Motif, les démarches jugées trop complexes et des délais d'attente trop longs. Les associations alerte sur le risque de découragement des particuliers alors que la rénovation énergétique des logements reste un enjeu majeur. Et puis médecine, et si un vaccin contre la tuberculose aidait aussi à lutter contre Alzheimer? C'est la piste explorée par une étude récente. Le vaccin BCG est déjà utilisé depuis un siècle contre la tuberculose et dans le traitement du cancer de la vessie pourrait retarder l'apparition des premiers signes de la maladie d'Alzheimer. Les chercheurs estiment qu'il pourrait agir en reprogrammant certaines cellules du système immunitaire. Des résultats encourageants, mais qui restent encore à confirmer par de nouvelles études avant toute application en pratique médicale. C'est la fin de cette édition. Très bon après-midi à tous.

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1: Bonjour à tous. La Société Guyanaise des Eaux informe que la distribution d'eau sera fortement perturbée aujourd'hui entre 8h et midi en raison de travaux de réparation sur une canalisation d'eau potable. Les secteurs concernés sont la zone industrielle Collery 2, la rue Gilles-Béhari, l'Aulcirder et la rue des Scarabées à Cayenne. La SGDE présente ses excuses aux usagers pour la gêne occasionnée. Un accident frontal impliquant deux véhicules légers dont l'un tractait une remorque bateau s'est produit hier vers 15h20 sur la RN1 à Macouria. Trois personnes ont été impliquées dans la collision. Deux victimes blessées en urgence relative ont été prises en charge par les secours puis évacuées par les centres hospitaliers de Cayenne et Kourou. La troisième personne a refusé son transport à l'hôpital et elle a signé une décharge. Studio de tournage, atelier, espace de formation, longtemps évoqué par les professionnels du secteur, la création d'une maison du cinéma en Guyane se concrétise. Vendredi, les élus de la collectivité territoriale de Guyane ont adopté à l'unanimité le projet lors d'une assemblée plénière. Le jardin botanique de Macouria en Guyane accueille désormais 5 répliques de dinosaures grandeur nature, dont un impressionnant T-Rex et un Triceratops. Une nouvelle sortie familiale immersive qui plonge les visiteurs au cœur de la préhistoire entre botanique et créatures du Jurassique. De l'athlétisme, Jemina Joseph a décroché le titre de championne de France 2026 du 200 mètres en 23 secondes 20 ce dimanche au stadium municipal d'Albi. La Courroucienne est double championne de France élite pour la deuxième fois. Après son sacre samedi sur 100 mètres, la sprinteuse courroucienne réalise donc le doublé 100 mètres, 200 mètres sur ces mêmes championnats sous les couleurs de l'Amazonie Athletic Academy. Le club guyanais inscrit ainsi pour la première fois de son histoire son nom au palmarès des championnats de France sur ces deux distances. Voilà, c'est la fin de cette édition. Merci d'avoir suivi. Je vous souhaite de passer une excellente journée sur Métis FM.

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1: 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Vigilance, mémoire, concentration et humeur. Un salarié fatigué prend encore plus de risques, fait plus d'erreurs et récupère moins bien du stress quotidien. Moi, je recommande en moyenne entre 7 et 8 heures de sommeil par nuit. Mais la qualité compte autant que la durée. Se coucher à heure régulière, éviter les écrans, les excitants avant de dormir, c'est essentiel pour un vrai repos réparateur.
0: 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En quoi perturbent-ils vraiment le sommeil?
1: Ils retardent l'endormissement et altèrent la qualité du sommeil. La lumière bleue des écrans, elle bloque la sécrétion de mélatonine, l'hormone du sommeil. Et le stress maintient le cerveau en état d'alerte. C'est pourquoi il est recommandé d'éteindre les écrans au moins une heure avant de dormir et de privilégier des rituels calmes comme la lecture ou la relaxation.
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1: Parce qu'il conditionne tout. Vigilance, mémoire, concentration et humeur. Un salarié fatigué prend encore plus de risques, fait plus d'erreurs et récupère moins bien du stress quotidien. Moi, je recommande en moyenne entre 7 et 8 heures de sommeil par nuit. Mais la qualité compte autant que la durée. Se coucher à heure régulière, éviter les écrans, les excitants avant de dormir, c'est essentiel pour un vrai repos réparateur.
0: Le stress et les écrans sont souvent montrés du doigt. En quoi perturbent-ils vraiment le sommeil?
1: Ils retardent l'endormissement et altèrent la qualité du sommeil. La lumière bleue des écrans, elle bloque la sécrétion de mélatonine, l'hormone du sommeil. Et le stress maintient le cerveau en état d'alerte. C'est pourquoi il est recommandé d'éteindre les écrans au moins une heure avant de dormir et de privilégier des rituels calmes comme la lecture ou la relaxation.
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1: Bonsoir à tous, on commence avec du cyclisme. Le Tour de France 2026 s'est achevé sans victoire d'étape française, une première depuis 1999 et seulement la troisième dans l'histoire de l'épreuve. Mais malgré cette disette, le bilan tricolore reste encourageant avec trois Français dans le top 10 du classement général. Paul Sexas brillant quatrième pour son premier tour à seulement 19 ans, Lenny Martinez cinquième et Jordan Jega l'invité du top 10. De quoi nourrir de réels espoirs pour l'avenir du cyclisme français malgré un tour dominé outrageusement par le Slovène Tadej Pogacar. Coup dur pour l'équipe de France d'athlétisme. La championne d'Europe en titre du 100 mètres et Sirena Samba Mayela ne participera pas au championnat d'Europe de Birmingham qui auront lieu du 10 au 16 août. La Française de 25 ans a annoncé son forfait en raison de douleurs physiques persistantes. Elle estime ne pas avoir suffisamment de temps pour retrouver son meilleur niveau et défendre son titre dans les meilleures conditions. Absence importante pour les Bleus alors que Samba Mayela faisait partie des grandes chances de médaille. La Fédération italienne de football traverse une nouvelle crise. La candidature d'Andrea Pirlo au poste de sélectionneur de la Squadra Azzurra a finalement été rejetée en raison de ses liens avec une société de paris russe. Une décision prise par le président de la fédération malgré le soutien du directeur technique Paolo Maldini. Désavoué, ce dernier envisagerait désormais de quitter ses fonctions. Pendant ce temps, l'Italie poursuit sa recherche d'un sélectionneur avec les noms de Roberto Mancini, vainqueur de l'Euro en 2020, et Antonio Conte qui circule de nouveau. Tennis de table pour finir, belle progression pour Alexis Lebrun, finaliste du WTT Star Contender au Brésil. Le pongiste français retrouve le top 10 mondial. Malgré sa défaite en finale face au Brésilien Hugo Calderano, il gagne une place au classement et pointe désormais au 10e rang mondial, première depuis mars 2025. Alexis Lebrun n'est plus qu'à 9 points de son meilleur classement en carrière. Son frère Félix conserve lui sa 4e place mondiale. C'est la fin de cette édition. Très bonne soirée à tous.

0: 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Docteur Boussanova, le manque de sommeil est souvent sous-estimé au travail. 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
1: Parce qu'il conditionne tout. Vigilance, mémoire, concentration et humeur. Un salarié fatigué prend encore plus de risques, fait plus d'erreurs et récupère moins bien du stress quotidien. Moi, je recommande en moyenne entre 7 et 8 heures de sommeil par nuit. Mais la qualité compte autant que la durée. Se coucher à heure régulière, éviter les écrans, les excitants avant de dormir, c'est essentiel pour un vrai repos réparateur.
0: Le stress et les écrans sont souvent montrés du doigt. En quoi perturbent-ils vraiment le sommeil?
1: Ils retardent l'endormissement et altèrent la qualité du sommeil. La lumière bleue des écrans, elle bloque la sécrétion de mélatonine, l'hormone du sommeil. Et le stress maintient le cerveau en état d'alerte. C'est pourquoi il est recommandé d'éteindre les écrans au moins une heure avant de dormir et de privilégier des rituels calmes comme la lecture ou la relaxation.
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